M'en va vous conter l'histoire de Radio Student. Ah ouais, ça commence de même. Un bonsoir d'été. Il y a un petit gars qui s'en va dans le bout de Ljubljana, cette ville-là. Je vous dis pas comment c'est, ce petit bon yeux de Boswell. Il monte en haut du 7e, il regarde en bas, il monte en bas, il descend à gauche, remonte, descend, tourne à droite, puis il remonte en bas. C'est comme ça par chez nous. Je sais pas par chez vous, mais par chez nous, c'est de même. Il rouvre la porte, il y a un homme qui dit « Qu'est-ce que tu fais là? Chris, je suis ta radio student, tabarnak! Ben, bienvenue! »